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De grosses lunettes noires lui cachent les yeux. Elle porte un t-shirt blanc et ses bras comme le ciel sont parsemés de bleu. Sa sœur lui dit que si elle le fait pas, c'est elle qui le fera porter plainte contre lui cette fois. 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Oh, pourquoi t'es comme ça, mon joli?

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1: Bonjour à toutes et à tous, quel plaisir de vous retrouver. Eh bien, de nouveau, la canicule s'empare de notre région. Déjà ce lundi, les températures étaient particulièrement élevées, ça va continuer de grimper pour votre mardi. Fort heureusement, les minimales restent encore assez basses. Ça ne va pas durer, hein, vous allez le constater. Alors côté ciel, peu de changements. Le soleil domine, le soleil triomphe même, soleil de plomb du matin jusqu'au soir, pas un nuage à attendre dans le ciel. Le vent va se lever, un vent que l'on va surveiller 40-50 km par heure et qui se mêlera à des conditions biométéorologiques très défavorables. Donc le risque d'incendie est majeur pour cette journée de mardi. On y vient aux températures. En matinée, elles sont donc comprises entre 12 et 21 degrés. 12 degrés pour le centre du Finistère, 13 pour Guingamp, 14 degrés à Brest, 15 degrés si vous êtes à Saint-Brieuc, 16 degrés à Liffré, 17 pour Camaret-sur-Mer, 18 degrés à Etel, 19 pour Nantes, jusqu'à 20 degrés pour le vignoble nantais, 21 à Vallon-de-l'Erdre, et puis dans l'après-midi, eh bien, les températures sont très

0: qui deviendront très douces, les nuits accablantes. Le temps sera orageux en cours d'après-midi, le vent sera accentué également, donc évidemment le risque d'incendie sera majeur. 37 à 39 degrés sur une grande partie de la région pour vendredi également, pour samedi et durant l'intégralité du week-end. En fait, on ne s'en sort pas hein, de cette chaleur-là, elle ne nous quittera pas jusqu'à au moins lundi prochain. Il faudra détailler ces prévisions très prochainement. Bonne journée à tous et à demain.
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0: Pourquoi ?
1: Pourquoi ?
2: Bah, pourquoi ?
3: Pourquoi ?
0: Pourquoi ?
3: Mais pourquoi ?
4: Pourquoi comment ?
5: Pourquoi les aiguilles d'une montre tournent-elles dans le sens des aiguilles d'une montre ? La toute première horloge est apparue à la cour de France au XIIe siècle. En France, c'est-à-dire l'hémisphère nord. Vous vous dites, et alors ? Et alors ? Avant l'invention de l'horloge, puis de la montre, les hommes utilisaient le cadran solaire. Et dans quel sens tourne l'ombre sur le cadran solaire ? Si l'horloge avait été inventée dans l'hémisphère sud, les aiguilles de la montre auraient tourné dans le sens contraire des aiguilles d'une montre.

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0: Bonjour à toutes et à tous, quel plaisir de vous retrouver. Eh bien, de nouveau, la canicule s'empare de notre région. Déjà ce lundi, les températures étaient particulièrement élevées, ça va continuer de grimper. Pour votre mardi, fort heureusement, les minimales restent encore assez basses. Ça ne va pas durer, hein, vous allez le constater. Alors côté ciel, peu de changements. Le soleil domine, le soleil triomphe même, soleil de plomb du matin jusqu'au soir, pas un nuage à attendre dans le ciel. Le vent va se lever, un vent que l'on va surveiller 40-50 km par heure et qui se mêlera à des conditions biométéorologiques très défavorables. Donc le risque d'incendie est majeur pour cette journée de mardi. On y vient aux températures. En matinée, elles sont donc comprises entre 12 et 21 degrés. 12 degrés pour le centre du Finistère, 13 pour Guingamp, 14 degrés à Brest, 15 degrés si vous êtes à Saint-Brieuc, 16 degrés à Liffré, 17 pour Camaret-sur-Mer, 18 degrés à Etel, 19 pour Nantes, jusqu'à 20 degrés pour le vignoble nantais, 21 à Vallon-de-l'Erdre, et puis dans l'après-midi, eh bien, les températures sont très excessives, on frôle les 40 degrés en Loire-Atlantique, 39 par exemple à Nantes, 38 à Redon, 37 degrés à Locminé, 36 à Vannes, 36 à Rennes, à Lorient, 35 degrés pour Quimper, 34 degrés si vous êtes du côté notamment de Rostrenin, 33 degrés à Jugon-les-Lacs, 32 degrés pour les Monts d'Arrée, 31 à Brest, 30 à Morlaix et près des côtes de la Manche, on sera en dessous des 30 degrés avec souvent 23 à 29 degrés. Pour la suite, eh bien, on conserve ce temps très chaud, hein, malheureusement. Toujours la canicule avec des températures pour mercredi jusqu'à 38-39 degrés, notamment en Loire-Atlantique. On dépasse les 35 sur toute la partie sud de la Bretagne. Et puis à partir de jeudi, là, ce sont les matinées qui deviendront très douces, les nuits accablantes. Le temps sera orageux en cours d'après-midi, le vent sera accentué également, donc évidemment le risque d'incendie sera majeur. 37 à 39 degrés sur une grande partie de la région pour vendredi également, pour samedi et durant l'intégralité du week-end. En fait, on ne s'en sort pas hein, de cette chaleur-là, elle ne nous quittera pas jusqu'à au moins lundi prochain. Il faudra détailler ces prévisions très prochainement. Bonne journée à tous et à demain.
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2: Je m'appelle Erel, je tiens un bar depuis, ça fera 3 ans au mois de juillet. Le bar s'appelle L'Attrape-Rêve et il est 37 rue Saint-Mélaine à Rennes. Bar LGBT, hétéro-friendly, on va dire. Et plutôt ambiance très, très familier, très, très conviviale. Enfin, un peu, beaucoup de mes clients disent qu'ils se sentent comme à la maison. C'était un peu le but recherché, c'est ce qu'on a réussi à faire. Je suis lancée dans le milieu du bar en étant étudiante parce que j'avais besoin de faire un travail à côté et que c'était parfait en termes d'horaire de travail dans un bar. Donc j'ai travaillé chez V&B, une grosse franchise, grosse franchise de bar et de cave. J'y ai bossé pendant toute la fin de mes études et quand je ne trouvais pas de travail après mon diplôme d'histoire à Rennes 2, j'ai décidé que je voulais continuer là-dedans. J'ai été reprise chez V&B. Et en fait, au bout d'un moment, travailler pour les autres, ça m'a saoulée. J'avais envie d'avoir un bar à mon image et savoir pourquoi je travaillais. Donc j'ai décidé de monter ce bar-là. Parce que sur Rennes, ça commençait à manquer des bars LGBT. Et je me suis dit, c'est l'occasion. On n'avait pas anticipé le Covid, mais c'était l'occasion quand même.
3: C'est vrai que tu as ouvert en 2020. Est-ce que tu peux nous parler justement de l'ouverture du bar ?
2: À la base, on devait signer le 17 mars 2020. Bon, bah, bien évidemment, on ne l'a pas fait puisqu'on a été confinés ce jour-là. Donc, on a repoussé la vente au mois de juin, quand les bars ont pu rouvrir. J'ai ouvert le 17 juillet, c'était absolument la folie dans le bar. Ça a super bien démarré jusqu'à ce qu'on nous annonce le 23 octobre, il me semble, que les bars refermaient. On ne savait pas pour combien de temps. On était persuadés que c'était que pour Noël, pour laisser passer les fêtes. Puis en fait, on s'est fait avoir et on a rouvert qu'au mois de mai. Le fait qu'on ait ouvert justement quelques mois entre les deux confinements, ça a fait qu'on a eu les aides de l'État. Donc en fait, on s'en sort pas trop mal. Je dis « on » depuis le début parce que je l'ai ouvert toute seule, mais on est deux à travailler ici avec Léa.
3: Dans l'idée de monter un bar LGBT à Rennes, de créer un nouvel espace LGBT, qu'est-ce que tu as eu envie de mettre en place ?
2: Je voyais bien que la nouvelle génération, en tout cas, est très queer. Elle s'affirme énormément et je trouve que s'ils n'ont pas de lieu pour se sentir en sécurité, des mecs qui se baladent en talons, en jupe, avec des cheveux bleus, j'ai pas envie qu'ils se fassent emmerder. Et il y a plein d'endroits où clairement ils sont emmerdés par des gros lourds, souvent des mecs, qui ont besoin de montrer leur virilité, leur masculinisme à outrance. Et il y avait besoin d'un lieu où tu peux venir exactement comme t'as envie d'être. Si tu peux venir ici, te changer ici et tu fais ce que tu veux en fait. Et ça permet à toute une génération, pas que la génération des plus jeunes, mais même on a des gens qui vont jusqu'à, je sais pas moi, 70, qui viennent en fait, qui se disent ah bah ça fait plaisir en fait d'avoir un lieu où on nous jugera pas et voilà. Donc c'était le choix le plus important et bon bah ça marche bien. La preuve c'est que on est blindés tous les soirs et que y a une demande de plus en plus sur des soirées, sur des choses comme ça. Et c'est pas normal qu'il n'y ait pas plus de lieux LGBT sur Rennes, vu la grandeur de la communauté.
3: Il y a quoi comme lieu pour que la communauté LGBT puisse se sentir bien à Rennes, à part la Trappe-Rêve ?
2: Alors, dans la même rue, on a la Barre des Anges. Elle est là depuis 8 ans et demi, il me semble. Plus féministe et lesbien que LGBT de manière générale, mais c'était le premier bar, c'était le premier bar de la rue Saint-Mélaine et le dernier là, avant que j'ouvre, c'était le dernier vraiment qui survivait quoi. Après il y a le Batchy, la boîte de nuit rue Vasselot, qui est essentiellement gay. Et c'est à peu près tout. Malheureusement, il y avait La Fée Verte qui faisait des shows drag jusque-là, mais changement de propriétaire, donc les shows drag ont disparu de La Fée Verte. Donc non, on est vraiment là, concrètement, on est deux bars et une boîte de nuit.

0: après t'arrives directement au niveau du bar, dans une première salle avec une petite cheminée où tu peux te poser, qui est très cosy. Ensuite,
1: on était dessous d'ailleurs.
0: On était juste dessous il y a un instant. Ensuite, on arrive dans une deuxième salle. Mais bon, là, elle est en train de faire le ménage, donc on va pas l'embêter. On arrive dans une deuxième salle, pareil, avec tout un coin banquette, jeux de société, là où sont rangés d'ailleurs les jeux de société. Des tables hautes, pour faire un peu manche debout, fin de, plutôt after work. J'ai quand même été formée chez VNB et j'avoue que ça s'est resté. Pour arriver après sur une toute petite pièce un peu plus en hauteur avec juste 6 chaises, 2 tables, table haute, où les gens sont plus dans l'intimité, ici ils veulent se poser sans être trop entendus des gens, etc. Et ensuite, ça permet d'arriver sur un mini patio qui n'est pas vraiment utilisable parce que j'ai des voisins, mais qui est un espace fumoir à l'abri de tout le monde.
1: Tu disais qu'en bas, t'as une salle. Est-ce que parfois, tu peux la privatiser ou
0: Alors, la salle du bas, oui, elle fait 20 mètres carrés. C'est essentiellement des banquettes. Et c'est complètement privatisable. C'est gratuit. Après, dans la mesure où ça ne fait que 20 mètres carrés, on ne peut pas avoir plus de 20 personnes en termes de sécurité. Mais on la réserve régulièrement, oui, pour des anniversaires, pour des événements privés. Par exemple, ce soir... pour la rencontre de Queer de Braise, on leur réserve la salle du bar. Et c'est vrai que c'est pratique. Après, le reste de la semaine, c'est juste une salle en plus. Quand il y a trop de monde en haut, bah, les gens descendent et puis voilà. Mais c'est complètement privatisable. Ouais.
1: Okay. C'est un vieux bar quand même, parce qu'on voit tous les pans de bois. Là, on passe, si on va pour aller dans l'autre salle, on a toute cette structure en bois. En fait, on est dans le cœur historique de Rennes, quoi.
0: C'est ça. En fait, moi, c'est ça qui m'a plu quand j'ai visité le bar pour la première fois. C'est que on est dans le centre historique de Rennes. On est dans un très, très vieux bâtiment. Les pans de murs en colombage à l'extérieur. Et effectivement, les poutres apparentes qui ne peuvent pas être enlevées de toute façon. Mais au moins, ils les ont pas recouvertes. Et c'est ça qui donne du cachet au bar. L'ancien gérant avait bien fait ça. Il avait tout repeint, il avait mis ça vraiment très propre. Et ça m'a complètement convaincue quand je suis arrivée, parce qu'on garde cette essence de Rennes. La communauté drag et la communauté queer existent sur Rennes depuis très longtemps. Et avant, il y avait beaucoup plus de bars queer sur Rennes. Et j'ai l'impression de faire revivre cette époque-là où il y avait, on était dans des vieux rades où c'était... caché entre guillemets d'être queer, et là nous on arrive à avoir on a gardé cette essence du vieux Rennes, mais on a passé une génération, on a passé des étapes entre depuis le mariage pour tous, etc. Mais on garde ce côté vieux Rennes et cette ambiance qui existe en fait depuis toujours sur Rennes, et maintenant on peut le vivre à la vue de tous et sans se cacher, quoi.
1: C'est quoi tout ça sur la cheminée là?
0: J'ai des super copines qui ont fait plein de courses à l'ouverture du bar pour faire de la déco en mode cabinet de curiosité. Donc on a des vieux bouquins, on a des vieux chandeliers. Après on a aussi des livres qu'on m'a donnés au fur et à mesure. Il y a du Virginie Despentes, il y a des bouquins de poésie sur les femmes, il y a aussi des polars. Et il y a une quantité de Cosette qui... voilà. Plus la déco d'Halloween, puisque j'adore Halloween et que chaque année, quand Halloween se fait, on laisse encore plus de déco qui va rester à l'année. Donc bientôt, il y aura beaucoup de déco d'Halloween dans le bar.
1: Ce sera un bar LGBT Halloween.
0: Oui, Halloweeny.
1: Il y a des attrape-rêves partout aussi.
0: Il y a quelques attrape-rêves, faut bien oui. Là-dessus, c'était un peu le but, vu qu'en fait mon logo ne ressemble pas à un attrape-rêve et qu'on me fait souvent le reproche. Le logo étant un arbre de vie, je voulais le mélange entre l'attrape-rêve et l'arbre de vie. Mais le principe de l'attrape-rêve pour ce bar, c'était de permettre aux gens de rentrer dans le bar et de laisser les mauvais esprits dehors. Donc en fait, personne de malveillant n'a le droit de rentrer dans le bar. Et c'était le but, et ça marche. Donc on a des attrape-rêves, on nous en a offert. Il n'y en avait pas tant que ça au départ, maintenant on en a plein. J'en ai même un autour du poignet qu'un copain m'a ramené de Colombie. Donc en fait, on commence à... Oui, la déco, c'est pas que par nous. La déco évolue.
1: Collaborative.
0: C'est ça, c'est une déco collaborative avec tous nos clients.
1: Et là-bas, c'est quoi sur ton mur tout au fond? Il y a un espace banquette.
0: Donc il y a l'espace banquette, il y a des vinyles qu'un copain a fait avec à la base des personnalités queer. Et il en a rajouté quelques-unes qu'il aimait bien en plus, dont Tarantino, etc. Mais vraiment, à la base, c'était des personnalités queer. On a Ellen DeGeneres, on a Megan Rapinoe, qui est la capitaine de l'équipe de foot américaine. On a David Bowie, Elton John. Enfin, on en a vraiment un paquet. Et ça a donné une belle image, vu que le bar est essentiellement noir et blanc. Nous, on a rajouté de la déco de couleur, mais les vinyles noir et blanc, ça faisait quand même, ça rappelait un peu l'image du bar. Et dans l'angle, bien évidemment, on a le drapeau breton, parce qu'on est quand même à Rennes. Enfin, je suis très fière d'avoir ce bar sur Rennes. Je suis très fière d'être bretonne. On a une belle région et on est assez ouvert sur Rennes. Et je trouve ça génial. Et à côté, le drapeau LGBT. Alors, le drapeau américain LGBT, c'est pareil, je me suis pris quelques réflexions depuis. C'est parce qu'il vient de la Gay Pride de San Francisco et que, pour le coup, c'était un des plus beaux moments de liberté sexuelle que j'ai pu vivre et de liberté de vie. Donc je l'ai ramené de là-bas et il trône un pendu au plafond du bar. Et voilà, et avec justement chaque mois ça change, il y a des cadres et des tableaux de différents artistes rennais et rennaises. Et là en ce moment on a l'expo de Maya, qui est une jeune artiste queer.
1: Il y a pas mal de pancartes aussi qui sortent de manifs. Là il y a marqué homophobe hors de nos rues.
0: Le panneau homophobe hors de nos rues, on l'a récupéré. Il y avait une manif de la Manif pour tous, malheureusement, il y a un an et demi, il me semble, ou deux ans. On a été, nous, en contre-manif pour les bloquer, pour leur faire comprendre que stop, ils se battaient contre l'IVG et contre le mariage pour tous en général et l'adoption des couples LGBT, pour les couples LGBT. Donc on avait été les contrer, bon ça nous a rassurés, ils étaient 150, on était 500. Donc on avait fait nos pancartes, ils étaient bien bien protégés par les CRS tout ça. Donc en fait c'était un peu le symbole de on lâche rien et on continuera à se battre. Et du coup maintenant le panneau homophobe hors de nos rues, c'est le premier panneau que tu vois quand tu rentres dans le bar. Bah ça a fait son effet. On est entre deux églises, et ben, y a des fois où il y a des gens qui rentrent, ils ressortent. Et ça, c'est très plaisant.

0: parlais de soirée tout à l'heure. Donc qu'est-ce que tu proposes comme type de soirée dans ton bar ?
1: Alors on fait déjà deux fois par mois des shows drag queen. Donc il y en a un, c'est un bingo, un genre de loto animé par deux dragues. Donc les gens payent leur planche de bingo, ils jouent, ils font le bingo, etc. Et entre-temps, il y a des performances de drag dans la soirée. Et sinon, on a ce qu'on appelle le catfight. Et c'est deux drag queens qui s'affrontent dans une bataille de playback. C'est animé par Evaporé, qui est une des dragues les plus anciennes de Rennes. Ça donne des ambiances absolument dingues. Ça fait ambiance cabaret, ce qui n'était pas du tout prévu à la base. Mais ça s'est fait comme ça et je suis ravie qu'on ait ça tous les mois.
0: Est-ce que toi, tu participes au catfight ?
1: Alors, je l'ai fait une fois. J'avais perdu un pari. On avait fait un pari avec Evaporé, justement, qui présente le catfight. On avait dit qu'on ferait un battle toutes les deux sur du pink. Je suis une grande fan de pink. Et je lui avais dit que je le gagnerais. Donc, ça s'est organisé. J'ai été maquillée par une autre drag queen, Giant Jasmine. Et on a performé toutes les deux sur la même chanson. J'ai gagné. Parce que je connais les paroles, si tu m'écoutes, Eva. Et du coup, ouais, ça, je l'ai fait une fois. C'est vrai que c'était assez incroyable comme expérience parce que je ne m'attendais pas à avoir autant d'aisance. Et en fait, comme on passe dans un autre personnage, on n'a plus. On n'a pas le stress de la représentation de soi-même. C'est quelqu'un d'autre, donc ce n'est pas grave. Et j'ai vraiment aimé ça après, de là à me décider à me lancer dans la drague et à apprendre à me maquiller, c'est juste pas possible.
0: La flemme un peu.
1: Ah bah la flemme et le manque de talent, hein, très clairement, je pense que ce serait un échec total. Sinon, on fait des blind tests tous les dimanches, on fait là ce soir par exemple, donc jeudi, on a une rencontre d'une asso qui s'appelle Queer de Braise, donc des jeunes LGBT qui veulent rencontrer d'autres gens. Et du coup, ça se passe, on a une salle au sous-sol, donc ça se passe dans la salle au sous-sol. Des concerts, plutôt queer. Et plusieurs duos qui impliquent Luna, qui est une des figures les plus connues de la scène queer rennaise. Donc, bah, par exemple, ce soir, encore une fois, il y a Stéren et Luna qui jouent. Accueille essentiellement des artistes rennais. On a eu Dorsha Cubs, le sonneur de Soldat Louis, qui est venu avec sa formation. Et sinon, Paco et Poupette, qui sont deux artistes complètement délirants, qui font de la reprise de chansons kitsch. Voilà. Et après, sinon, bah, des DJ sets. Ouais, bah, les DJ sets, après, c'est plus vaste. On a Bogota Beats, on a Argalouv, on a des gens de la scène rennaise qui viennent.
0: C'est quoi ta programmation pour ce mois-ci ?
1: Alors du coup, là j'ai ce soir donc, le concert de Stéren et Luna. On va avoir un bingo la semaine prochaine, le catfight la semaine d'après. Un DJ set la semaine prochaine aussi, d'une rappeuse queer rennaise qui s'appelle Akabiduche. C'est très approprié pour la période. Donc des blind tests tous les dimanches, comme je disais. Une expo qui va tenir jusqu'au 8 mars. Et après, bah, on va attaquer sur le mois de mars. Et le 8 mars, il y a une énorme soirée pour la journée du droit des femmes.
0: On écoute quoi dans ton bar ?
1: Ça dépend. Alors quand c'est moi, on écoute un peu beaucoup de vieux rock. Ouais, de la new wave anglaise, du Cure, voilà. Des choses que moi j'apprécie énormément et j'aime beaucoup travailler en écoutant de la musique que j'apprécie. Quand c'est Léa, c'est complètement un mix de choses, je ne saurais le décrire. Ça va de Fishback à Yana Kamura en passant par Brassens, donc c'est très éclectique. Et en fin de soirée, très clairement, on passe sur de la musique un peu plus pop, du Britney, du Rihanna, du Lady Gaga. Bah. On s'adapte aussi à nos clients.
0: Est-ce que tu peux nous décrire un peu l'ambiance de ton bar ?
1: Du coup, ça dépend vraiment des soirées, mais c'est une ambiance vraiment, comme je disais tout à l'heure, un peu familiale. C'est tout le monde se connaît. Enfin, tous les clients qui... Tu peux venir tout seul, tu es sûr de trouver quelqu'un que... Si t'es déjà venu, t'es sûr de trouver quelqu'un que t'as déjà vu. Et ça a créé vraiment une grosse famille. tout le monde vient, fait la bise à tout le monde. En fait, c'est devenu vraiment une grande famille. Et l'ambiance est très cool. Après, début de soirée, c'est tranquille. On a des jeux, les gens viennent se poser, faire des jeux de société, etc. Discuter. Après, fin de soirée, très clairement, on attaque le pré-bâti, des maîtres de shot et tout ça. Et là, c'est grosse ambiance de fin de soirée. Mais toujours dans le bonheur, la bienveillance. Il n'y a jamais d'embrouille. Quand il y en a, de toute façon, la personne est virée en 2 secondes, soit par nous, soit par les clients. Donc en fait, on se protège tous les uns les autres. C'était aussi ça le truc, c'est que c'est tellement un lieu unique sur Rennes. Et je dis pas ça parce que c'est mon bar, mais parce qu'il n'y en a pas d'autres. Qu'en fait, il faut le protéger et les clients protègent le bar tout comme nous, on protège nos clients. Et au final, ça matche plutôt bien. On s'entraide tous, on est hyper bienveillants tous ensemble. Et, ça se passe toujours très bien, c'est très très très tranquille.

Le dodo, c'est terminé. Je suis presque prête et ça va beaucoup mieux. 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
1: Qui était Macbeth?

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1: Je m'appelle Erel, je tiens un bar depuis, ça fera 3 ans au mois de juillet. Le bar s'appelle L'Attrape-Rêve et il est 37 rue Saint-Mélaine à Rennes. Bar LGBT, hétéro-friendly, on va dire. Et plutôt ambiance très, très familier, très, très conviviale. Enfin, un peu, beaucoup de mes clients disent qu'ils se sentent comme à la maison. C'était un peu le but recherché, c'est ce qu'on a réussi à faire. Je suis lancée dans le milieu du bar en étant étudiante parce que j'avais besoin de faire un travail à côté et que c'était parfait en termes d'horaire de travailler dans un bar. Donc j'ai travaillé chez VNB, une grosse franchise de bar et de cave. J'ai bossé pendant toute la fin de mes études et quand je ne trouvais pas de travail après mon diplôme d'histoire à Rennes 2, j'ai décidé que je voulais continuer là-dedans. J'ai été reprise chez VNB. Et en fait, au bout d'un moment, travailler pour les autres, ça m'a saoulée. J'avais envie d'avoir un bar à mon image et savoir pourquoi je travaillais. Donc j'ai décidé de monter ce bar-là. Parce que sur Rennes, ça commençait à manquer des bars LGBT. Et je me suis dit, c'est l'occasion. On n'avait pas anticipé le Covid, mais c'était l'occasion quand même.
2: C'est vrai que tu as ouvert en 2020. Est-ce que tu peux nous parler justement de l'ouverture du bar ?
1: À la base, on devait signer le 17 mars 2020. Bon, bien évidemment, on ne l'a pas fait puisqu'on a été confinés ce jour-là. Donc, on a repoussé la vente au mois de juin, quand les bars ont pu rouvrir. J'ai ouvert le 17 juillet, c'était absolument la folie dans le bar. Ça a super bien démarré, jusqu'à ce qu'on nous annonce le 23 octobre, il me semble, que les bars refermaient. On ne savait pas pour combien de temps. On était persuadé que c'était que pour Noël, pour laisser passer les fêtes. Puis en fait, on s'est fait avoir et on a rouvert qu'au mois de mai. Le fait qu'on ait ouvert justement quelques mois entre les deux confinements, ça a fait qu'on a eu les aides de l'État. Donc en fait, on s'en sort pas trop trop mal. Je dis on depuis le début parce que je l'ai ouvert toute seule, mais on est deux à travailler ici avec Léa.
2: Dans l'idée de monter un bar LGBT à Rennes, de créer un nouvel espace LGBT, qu'est-ce que tu as eu envie de mettre en place ?
1: Je voyais bien que la nouvelle génération, en tout cas, est très queer. Elle s'affirme énormément et je trouve que s'ils n'ont pas de lieu pour se sentir en sécurité, des mecs qui se baladent en talons, en jupe, avec des cheveux bleus, j'ai pas envie qu'ils se fassent emmerder. Et il y a plein d'endroits où clairement ils sont emmerdés par des gros lourds, souvent des mecs, qui ont besoin de montrer leur virilité, leur masculinisme à outrance. Et il y avait besoin d'un lieu où tu peux venir exactement comme t'as envie d'être. Si tu peux venir ici, te changer ici et tu fais ce que tu veux en fait. Et ça permet à toute une génération, pas que la génération des plus jeunes, mais même on a des gens qui vont jusqu'à, je sais pas moi, 70, qui viennent en fait, qui se disent ah bah ça fait plaisir en fait d'avoir un lieu où on nous jugera pas et voilà. Donc c'était le choix le plus important et bon bah ça marche bien. La preuve c'est que on est blindés tous les soirs et que y a une demande de plus en plus sur des soirées, sur des choses comme ça. Et c'est pas normal qu'il n'y ait pas plus de lieux LGBT sur Rennes, vu la grandeur de la communauté.
2: Il y a quoi comme lieu pour que la communauté LGBT puisse se sentir bien à Rennes, à part la Trappe-Rêve ?
1: Alors, dans la même rue, on a la Part des Anges. Elle est là depuis 8 ans et demi, il me semble. Plus féministe et lesbien que LGBT de manière générale, mais c'était le premier bar, c'était le premier bar de la rue Saint-Mélaine et le dernier là, avant que j'ouvre, c'était le dernier vraiment qui survivait quoi. Après il y a le Bachi, la boîte de nuit rue Vasselot qui est essentiellement gay et c'est à peu près tout. Malheureusement, il y avait la Fée Verte qui faisait des shows drag jusque-là, mais changement de propriétaire, donc les shows drag ont disparu de la Fée Verte. Donc non, on est vraiment là, concrètement, on est deux bars et une boîte de nuit.

0: rentrer, t'arrives directement au niveau du bar, dans une première salle avec une petite cheminée où tu peux te poser, qui est très cosy. Ensuite,
1: on était dessous, d'ailleurs.
0: On était juste dessous, il y a un instant. Ensuite, on arrive dans une deuxième salle. Mais bon, là, elle est en train de faire le ménage, donc on va pas l'embêter. On arrive dans une deuxième salle, pareil, avec tout un coin banquette, jeux de société, là où sont rangés d'ailleurs les jeux de société. Des tables hautes, pour faire un peu manche debout, fin de, plutôt after work. J'ai quand même été formée chez VNB et j'avoue que ça, c'est resté. Pour arriver après sur une toute petite pièce un peu plus en hauteur avec juste 6 chaises, 2 tables, table haute, où les gens sont plus dans l'intimité, ici ils veulent se poser sans être trop entendus des gens, etc. Et ensuite, ça permet d'arriver sur un mini patio qui n'est pas vraiment utilisable parce que j'ai des voisins, mais qui est un espace fumoir à l'abri de tout le monde.
1: Tu disais qu'en bas, t'as une salle. Est-ce que parfois, tu peux la privatiser ou
0: Alors, la salle du bas, oui, elle fait 20 mètres carrés. C'est essentiellement des banquettes. Et c'est complètement privatisable. C'est gratuit. Après, dans la mesure où ça ne fait que 20 mètres carrés, on ne peut pas avoir plus de 20 personnes en termes de sécurité. Mais on la réserve régulièrement, oui, pour des anniversaires, pour des événements privés. Par exemple, ce soir... pour la rencontre de Queer de Braise, on leur réserve la salle du bar. Et c'est vrai que c'est pratique. Après, le reste de la semaine, c'est juste une salle en plus. Quand il y a trop de monde en haut, bah, les gens descendent et puis voilà. Ouais. Mais c'est complètement privatisable. Ouais.
1: Okay. C'est un vieux bar quand même, parce qu'on voit tous les pans de bois. Là, on passe, si on va pour aller dans l'autre salle, on a toute cette structure en bois. En fait, on est dans le cœur historique de Rennes, quoi.
0: C'est ça. En fait, moi, c'est ça qui m'a plu quand j'ai visité le bar pour la première fois. C'est que on est dans le centre historique de Rennes. On est dans un très, très vieux bâtiment. Les pans de murs en colombage à l'extérieur. Et effectivement, les poutres apparentes qui ne peuvent pas être enlevées de toute façon. Mais au moins, ils les ont pas recouvertes. Et c'est ça qui donne du cachet au bar. L'ancien gérant avait bien fait ça. Il avait tout repeint, il avait mis ça vraiment très propre. Et ça m'a complètement convaincue quand je suis arrivée, parce qu'on garde cette essence de Rennes. La communauté drag et la communauté queer existent sur Rennes depuis très longtemps. Et avant, il y avait beaucoup plus de bars queer sur Rennes. Et j'ai l'impression de faire revivre cette époque-là où il y avait, on était dans des vieux rades, où c'était... caché entre guillemets d'être queer, et là nous on arrive à avoir on a gardé cette essence du vieux Rennes, mais on a passé une génération, on a passé des étapes entre depuis le mariage pour tous, etc. Mais on garde ce côté vieux Rennes et cette ambiance qui existe en fait depuis toujours sur Rennes, et maintenant on peut le vivre à la vue de tous et sans se cacher, quoi.
1: C'est quoi tout ça sur la cheminée là?
0: J'ai des super copines qui ont fait plein de courses à l'ouverture du bar pour faire de la déco en mode cabinet de curiosité. Donc on a des vieux bouquins, on a des vieux chandeliers. Après on a aussi des livres qu'on m'a donnés au fur et à mesure. Il y a du Virginie Despentes, il y a des bouquins de poésie sur les femmes, il y a aussi des polars. Et il y a une quantité de cosettes qui... voilà. Plus la déco d'Halloween, puisque j'adore Halloween et que chaque année, quand Halloween se fait, on laisse encore plus de déco qui va rester à l'année. Donc bientôt, il y aura beaucoup de déco d'Halloween dans le bar.
1: Ce sera un bar LGBT Halloween.
0: Oui, Halloween-y.
1: Il y a des attrape-rêves partout aussi.
0: Il y a quelques attrape-rêves, faut bien... oui, on est là-dessus. C'était un peu le but, vu qu'en fait mon logo ne ressemble pas à un attrape-rêve et qu'on me fait souvent le reproche. Le logo étant un arbre de vie, parce que je voulais le mélange entre l'attrape-rêve et l'arbre de vie. Mais le principe de l'attrape-rêve pour ce bar, c'était de permettre aux gens de rentrer dans le bar et de laisser les mauvais esprits dehors. Donc en fait, personne de malveillant n'a le droit de rentrer dans le bar. Et c'était le but, et ça marche. Donc on a des attrape-rêves, on nous en a offert. Il n'y en avait pas tant que ça au départ, maintenant on en a plein. J'en ai même un autour du poignet qu'un copain m'a ramené de Colombie. Donc en fait, on commence à... Oui, la déco, c'est pas que par nous. La déco évolue.
1: Collaborative.
0: C'est ça, c'est une déco collaborative avec tous nos clients.
1: Et là-bas, c'est quoi sur ton mur tout au fond? Il y a un espace banquette.
0: Donc il y a banquette, il y a des vinyles qu'un copain a fait avec à la base des personnalités queer. Et il en a rajouté quelques-unes qu'il aimait bien en plus, dont Tarantino, etc. Mais vraiment, à la base, c'était des personnalités queer. On a Ellen DeGeneres, on a Megan Rapinoe, qui est la capitaine de l'équipe de foot américaine. On a David Bowie, Elton John. Enfin, on en a vraiment un paquet. Et ça a donné une belle image, vu que le bar est essentiellement noir et blanc. Nous, on a rajouté de la déco de couleur, mais les vinyles noir et blanc, ça faisait quand même, ça rappelait un peu l'image du bar. Et dans l'angle, bien évidemment, on a le drapeau breton, parce qu'on est quand même à Rennes. Enfin, je suis très fière d'avoir ce bar sur Rennes. Je suis très fière d'être bretonne. On a une belle région et on est assez ouvert sur Rennes. Et je trouve ça génial. Et à côté, le drapeau LGBT. Alors, le drapeau américain LGBT, c'est pareil, je me suis pris quelques réflexions depuis. C'est parce qu'il vient de la Gay Pride de San Francisco et que, pour le coup, c'était un des plus beaux moments de liberté sexuelle que j'ai pu vivre et de liberté de vie. Donc, je l'ai ramené de là-bas et il trône un pendu au plafond du bar. Et voilà, et avec, justement, chaque mois, ça change, il y a des cadres et des tableaux de différents artistes rennais et rennaises. Et là, en ce moment, on a l'expo de Maya, qui est une jeune artiste queer.
1: Il y a pas mal de pancartes aussi, qui sortent de manifs. Là, il y a marqué « Homophobe hors de nos rues ».
0: Le panneau homophobe hors de nos rues, on l'a récupéré. Il y avait une manif de la Manif pour tous, malheureusement, il y a un an et demi, il me semble, ou deux ans. On a été, nous, en contre-manif pour les bloquer, pour leur faire comprendre que stop, ils se battaient contre l'IVG et contre le mariage pour tous en général et l'adoption des couples LGBT, pour les couples LGBT. Donc on avait été les contrer, bon, ça nous a rassurés, ils étaient 150, on était 500. Donc on avait fait nos pancartes, ils étaient bien bien protégés par les CRS, tout ça. Donc en fait c'était un peu le symbole de on lâche rien et on continuera à se battre. Et du coup maintenant le panneau homophobe hors de nos rues, c'est le premier panneau que tu vois quand tu rentres dans le bar, bah ça fait son effet. On est entre deux églises, et ben il y a des fois où il y a des gens qui rentrent, ils ressortent. Et ça, c'est très plaisant.

0: parlais de soirée tout à l'heure. Donc qu'est-ce que tu proposes comme type de soirée dans ton bar ?
1: Alors on fait déjà deux fois par mois des shows drag queen. Donc il y en a un, c'est un bingo, un genre de loto animé par deux dragues. Donc les gens payent leur planche de bingo, ils jouent, ils font le bingo, etc. Et entre-temps, il y a des performances de drag dans la soirée. Et sinon, on a ce qu'on appelle le catfight. Et c'est deux drag queens qui s'affrontent dans une bataille de playback. C'est animé par Evaporé, qui est une des dragues les plus anciennes de Rennes. Ça donne des ambiances absolument dingues. Ça fait ambiance cabaret, ce qui n'était pas du tout prévu à la base. Mais ça s'est fait comme ça et je suis ravie qu'on ait ça tous les mois.
0: Est-ce que toi, tu participes au catfight ?
1: Alors, je l'ai fait une fois. J'avais perdu un pari. On avait fait un pari avec Evaporé, justement, qui présente le catfight. On avait dit qu'on ferait un battle toutes les deux sur du pink. Je suis une grande fan de pink. Et je lui avais dit que je le gagnerais. Donc ça s'est organisé. J'ai été maquillée par une autre drag queen, Giant Jasmine. Et on a performé toutes les deux sur la même chanson. J'ai gagné, parce que je connais les paroles. Si tu m'écoutes, Eva. Et du coup, ouais, ça, je l'ai fait une fois. C'est vrai que c'était assez incroyable comme expérience parce que je m'attendais pas à avoir autant d'aisance. Et en fait, comme on passe dans un autre personnage, on n'est plus, on n'a pas le stress de la représentation de soi-même. C'est quelqu'un d'autre, donc c'est pas grave. Et j'ai vraiment aimé ça. Après, de là à me décider à me lancer dans la drague et à apprendre à me maquiller, c'est juste pas possible.
0: La flemme un peu.
1: Ah bah la flemme et le manque de talent, hein, très clairement, je pense que ce serait un échec total. Sinon on fait des blind tests tous les dimanches, on fait là ce soir par exemple, donc jeudi on a une rencontre d'une asso qui s'appelle Queer de Braise, donc des jeunes LGBT qui veulent rencontrer d'autres gens. Et du coup ça se passe, on a une salle au sous-sol, donc ça se passe dans la salle au sous-sol, des concerts plutôt queer. Et plusieurs duos qui impliquent Luna, qui est une des figures les plus connues de la scène queer rennaise. Donc bah, par exemple ce soir, encore une fois, il y a Stéren et Luna qui jouent. Accueille essentiellement des artistes rennais. On a eu Dorsha Cobbs, le sonneur de Soldat Louis, qui est venu avec sa formation. Et sinon, Paco et Poupette, qui sont deux artistes complètement délirant, qui font de la reprise de chansons kitsch. Voilà. Et après, sinon, bah, des DJ sets. Bah, bah, les DJ sets, après, c'est plus vaste. On a Bogota Beats, on a Argalouv, on a des gens de la scène rennaise qui viennent.
0: C'est quoi ta programmation pour ce mois-ci ?
1: Alors du coup, là, j'ai ce soir donc, le concert de Stéren et Luna. On va avoir un bingo la semaine prochaine, le catfight la semaine d'après, un DJ set la semaine prochaine aussi, d'une rappeuse queer rennaise qui s'appelle Akabiduche. C'est très approprié pour la période. Donc des blind tests tous les dimanches, comme je disais, une expo qui va tenir jusqu'au 8 mars. Et après, bah, on va attaquer sur le mois de mars. Et le 8 mars, il y a une énorme soirée pour la journée du droit des femmes.
0: On écoute quoi dans ton bar ?
1: Ça dépend. Alors, quand c'est moi, on écoute un peu beaucoup de vieux rock. Ouais, de la new wave anglaise, du Cure. Voilà. Des choses que moi, j'apprécie énormément. Et j'aime beaucoup travailler en écoutant de la musique que j'apprécie. Quand c'est Léa, c'est complètement un mix de choses, je ne saurais le décrire. Ça va de Fishback à Yana Kamura en passant par Brassens. Donc c'est très éclectique. Et en fin de soirée, très clairement, on passe sur de la musique un peu plus pop, du Britney, du Rihanna, du Lady Gaga. On s'adapte aussi à nos clients.
0: Est-ce que tu peux nous décrire un peu l'ambiance de ton bar ?
1: Du coup, ça dépend vraiment des soirées, mais c'est une ambiance vraiment, comme je disais tout à l'heure, un peu familiale. C'est tout le monde se connaît. Enfin, tous les clients qui... Tu peux venir tout seul, tu es sûr de trouver quelqu'un que... Si t'es déjà venu, t'es sûr de trouver quelqu'un que t'as déjà vu. Et ça a créé vraiment une grosse famille. tout le monde nous a fait la bise à tout le monde. En fait, c'est devenu vraiment une grande famille. Et l'ambiance est très cool. Après, début de soirée, c'est tranquille. On a des jeux, les gens viennent se poser, faire des jeux de société, etc. Discuter. Après, fin de soirée, très clairement, on attaque le pré-bâti, des maîtres de shot et tout ça. Et là, c'est grosse ambiance de fin de soirée. Mais toujours dans le bonheur, la bienveillance. Il n'y a jamais d'embrouille. Quand il y en a, de toute façon, la personne est virée en 2 secondes, soit par nous, soit par les clients. Donc en fait, on se protège tous les uns les autres. C'était aussi ça le truc, c'est que c'est tellement un lieu unique sur Rennes. Et je dis pas ça parce que c'est mon bar, mais parce qu'il n'y en a pas d'autres. Qu'en fait, il faut le protéger et les clients protègent le bar tout comme nous, on protège nos clients. Et au final, ça matche plutôt bien. On s'entraide tous, on est hyper bienveillants tous ensemble. Et, ça se passe toujours très bien, c'est très très très tranquille.

0: incroyable.
1: Un métier pas incroyable.
2: Métier pas incroyable.
3: Métier pas incroyable.
4: Et pour ta meuf, là.
0: Métier pas incroyable dans le CAC Sud 22. Les fusées des dessins émouveux. 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

0: tout pour gagner du temps. Faut être percy, ben trop pour dessiner un main d'eau 5 d'ailes. 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

de partager un groupe musical. En chaque semaine, on se réunit en collectif. On laisse la parole à chaque individualité pour s'exprimer dans le collectif et pour créer une richesse de partage, non pas une richesse monétaire.

qu'on a fait, c'est qu'on a créé une société coopérative d'intérêt collectif. Je crois que ça porte bien son nom. C'est fait par tous et pour tous. Que chacun y trouve sa place.

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Une émission qu'elle est vachement bien présentée par Léonard Michalon. Gone, gone, nous dit le colonel. Salut à tous et bienvenue dans le super son des 60s, le meilleur de la plus belle des décennies, vachement en vinyle et presque en direct avec au programme ce jour quelques belles tranches. L'excellent Bo Diddley, là on va descendre dans les années 50 un petit peu, Bobby Gentry et sa voix sublime, deux morceaux des Kings, ça on ne se refuse rien et on ira voir du côté de l'underground francophone pour retrouver Larry Greco. On va donc commencer avec notre duo fille-garçon, j'ai nommé Roberta Flack et Denis Hathaway. Un petit peu de soul mêlé d'Easy Listening, morceau enregistré en 1971 sur un format très court, 2 minutes 45, qui montre là les derniers feux des années 60 pour ce duo qui aura fait une toute petite carrière. Roberta Flack, carrière commencée à 32 ans en 1969 et qui va se poursuivre dans les années 70 en solo ou en duo, toujours dans la même veine soul funk, easy listening, une carrière essentiellement cantonnée aux États-Unis. Et puis Denis Hathaway, son compère, auteur, compositeur et puis producteur, c'est lui qu'on retrouve derrière les tubes The Ghetto et puis Jealous Guy, bien sûr, ce morceau de John Lennon. C'était le producteur de Curtis Mayfield, il a travaillé avec Aretha Franklin aussi, et puis donc il a été chanteur sur cet album éponyme Roberta Flack et Denis Hathaway, d'où est extrait ce petit morceau, Where is love? Où est l'amour? Ça, c'est la question de fond.

Ben on espère que tous les deux, Roberta Flack et Denis Hathaway, auront trouvé l'amour. Alors on va changer complètement de sujet. Nous voilà avec un petit groupe, The Blues Council. Quelque chose qui peut se rapprocher du rock'n'roll avec saxophone, s'il vous plaît. Nous sommes en 1965, extrait d'une compilation Mods. Ce morceau, Baby, Don't Look Down, hein, et ne regarde pas en bas. Bonne musique hein, pour ce groupe qui était renommé essentiellement en live et qui mélangeait un petit peu tout. Jazz, rhythm and blues, ska et donc rock, et qui a pas mal tourné sous différents noms en Écosse. Et ouais, voilà, le succès a été uniquement local. Ils avaient même un petit surnom, rien que ça. Ça s'appelait le Scotland's Only Authentic Rhythm and Blues Band. Bon, pourquoi pas. En tout cas, le groupe va connaître une fin tragique puisque son chanteur, Fraser Calder, et puis l'un des saxophonistes qu'ils utilisaient en concert, Jimmy Giffen, vont se tuer dans un accident de la route. Et toutefois, petite anecdote quand même, il se trouve qu'il y a un jeune homme, Alexander Young, mais oui, le frère de Malcolm et Angus Young, futur fondateur d'ACDC, qui grattait un petit peu de la guitare, eh bien il est venu jouer avec ce groupe en concert à plusieurs reprises.

on se doute qu'avec ce petit morceau de 2 minutes, il devait en faire quelque chose comme 7 ou 8 minutes en concert et affoler pas mal les danseurs. Alors quand on parle des influences majeures venues des années 50 vers les années 60, on cite bien entendu Chuck Berry, Screamy Jay Hawkins, et puis les grands bluesmen comme Willie Dixon, on n'oubliera pas les rockers aussi Elvis, et puis on ne laissera pas de côté l'exceptionnel Bo Diddley et sa guitare. Nous sommes en 1958, ce morceau Who Do You Love, extrait du LP au grand écart. Voilà, on voit Bo Diddley en train de faire le grand écart avec sa guitare. On retrouve des tubes à l'intérieur. I'm a Man, bien sûr, qui a été repris tant de fois. Diddley Daddy, Bring It to Jerome, enregistré sur le label Chess Records. Et donc ce morceau Who Do You Love, classé 132e meilleur morceau par le magazine Rolling Stone. Au départ, c'est un single sorti en 78 tours, mais oui, et on ne dira jamais assez l'influence de ce garçon sur les Beatles, sur les Stones, et on notera aussi quelques reprises par le Quicksilver Messenger Service, Tom Rush, et puis l'excellent George Thorogood.

C'est absolument imparable. Lors d'une précédente émission où je m'étais intéressé à la littérature dans les années 60, j'avais sélectionné des morceaux et puis j'en avais rejeté deux qui ne logeaient pas, c'était trop long, dont celui-ci, Ramble On de Led Zeppelin, extrait de l'album Led Zeppelin 2, dans lequel on retrouve un morceau qui fait aussi allusion à la littérature qui s'appelle Moby Dick. Ici, c'est Robert Plant qui est l'auteur du morceau, c'est lui qui chante bien entendu, et on entend ici des petites références au Seigneur des Anneaux de Tolkien. Si vous écoutez bien, on va entendre Gollum, Mordor et Sauron qui est évoqué dans les différents textes, comme quoi même les barbus à cheveux longs qui braillent et qui font beaucoup de bruit, ont des lettres et s'inspirent de la littérature.

Et on retrouve ces espèces de variations stéréophoniques passant d'une oreille à l'autre qui ne sont pas forcément nécessaires. On n'est pas chez les Pink Floyd quand même. Allez, Bobby Gentry à présent, extrait d'une compilation 8 CD, mais oui, sortie en 2018, où on retrouve tout le meilleur de cette superbe chanteuse dont on se rappelle principalement le tube Ode to Billy Joe, sorti en 1967 et qui va ni plus ni moins que détrôner All You Need Is Love et qui lui vaudra un Grammy l'année suivante. Elle a eu une enfance assez originale, enfin un peu triste, mais assez originale pour son entrée dans la musique, Bobby Gentry, puisque ses parents vont divorcer quand elle était enfant. Elle est confiée à sa grand-mère qui a une ferme, et dans cette ferme il y a une vache, jusqu'au jour où la grand-mère décide de troquer la vache contre le piano du voisin. Nous sommes dans le Mississippi et c'est là que la toute jeune Bobby, à 13 ans, décide de composer sa première chanson, My Dog Sergeant is a Good Dog. Bah oui, mon chien, un sergent, est un bon chien. Ensuite, elle va retrouver sa mère du côté de la Californie, étudier la philosophie à l'université, vivant de petits emplois de bureau, un poste de mannequin, go-go danseur à 16 heures. Et sa carrière va s'arrêter assez rapidement, au début des années 70, quand elle verra qu'elle est un petit peu passée de mode. Et là, on va la retrouver dans une reprise impeccable, Son of a Preacher Man.

C'est impeccable, à 2 minutes et l'affaire est emballée. Alors, on va se retrouver avec un petit instrumental à présent enregistré en 1968, ça s'appelle Looking Good, un petit peu de blues de Chicago bien rythmé par Magic Sam qui est là avec son groupe. D'ailleurs ils sortiront 2 LP ensemble en 68 et 69 avant que Magic Sam décède tragiquement à 32 ans d'une crise cardiaque. Excellent guitariste que ce garçon, qui jouait déjà ce morceau sur scène en 1963, on l'a connu en solo avec son groupe, musicien de session aussi, et puis il est resté pour sa version de Sweet Home Chicago enregistrée en 1967 et qui, d'après beaucoup, est la plus inspirante. Et d'ailleurs, dans le film The Blues Brothers, lorsque Jack et Elwood montent sur scène pour interpréter ce morceau qui dure plus de 7 minutes, eh bien, on entend Jack annoncer « To the late great Magic Sam », au grand Magic Sam, bah bien oui. Là, on va le retrouver sur un morceau quand même assez différent.

Et voilà ce qu'on appelle une petite démonstration de guitare. Les premiers morceaux des Kinks que l'on va écouter là, c'est pas le plus connu, ça s'appelle le Death of a Clown. Ce que l'Angleterre nous a livré de meilleur, mais oui, les Kinks, extraits de Something Else by the Kinks. Ici, c'est Dave Davis, l'auteur, donc le frangin un peu resté dans l'ombre de Ray, qui lui assure la composition. Excellent guitariste, pourtant, que Dave, qui a introduit dès 64 des distorsions dans son jeu de guitare, et ça va influencer ce qu'on appellera par la suite le hard rock. Vous entendrez dans les chœurs une voix féminine, c'est Raza, la femme de Ray Davis, qui est venue enregistrer son petit morceau elle aussi. Et puis Dave le dit, cette chanson est partie d'une nuit d'insomnie où je pensais à tous ces concerts, ces enregistrements, tout ce cirque qu'il y avait autour de nous, et je me suis dit, au fond, je ne suis qu'un clown.

Et nous avons dépassé la mi-temps de cette émission et c'est le moment de retrouver notre rubrique 60s 2000. C'est au tour des garçons, 2020 oui même, c'est au tour des garçons avec Fred Palem et ce morceau, l'amour du disque, mélange de rythmes qui rappelle les Kings, tient justement. Et puis les années 70 aussi, mélange de pop, de jazz, d'easy listening qui peut faire très bien une musique de film ou pour une série, pourquoi pas. Extrait d'un LP sorti en 2022 qui s'appelle X, on retrouve donc Fred Palem, bassiste, guitariste, arrangeur, chef d'orchestre assez prolifique le garçon. Au moment où nous parlons, il a donc sorti 13 albums depuis 2008 et il a travaillé avec des gens aussi différents que Découflé, MC Solar, Didier Vampas, Arthur Teboul et Dick Angard quand même. Et puis là, il est accompagné par son groupe qui a un nom absolument génial, le Sacre du Tympan. 12-15 musiciens, filles et garçons, saxophonistes, violonistes, tromboniste, tuba, on retrouve de tout, c'est la fête.

Et on comprend immédiatement à l'écoute de ce morceau pourquoi Fred Palem est si demandé. Le morceau, lui, s'appelle « L'amour du disque ». On va changer complètement de sujet avec ce petit truc amusant « Don't Charge Us No Hit », probablement enregistré vers 61-62 et sorti uniquement sur des compilations mods dans les années 2000. Le fondateur de ce groupe s'appelle U.A. Smith, U.A. Piano Smith and His Clowns. Ah bah tiens, encore une histoire de clown. Né en Louisiane, une petite carrière dans les années 60, essentiellement locale, dans un club de la Nouvelle-Orléans, mais oui, où il tenait la scène, le New Drop Inn. Mais toutefois, petit fait d'armes, il a accompagné Little Richard, Lloyd Price et Dr. John en concert avant de fonder donc son groupe The Clowns.

Et voilà, ça c'est le genre de morceau dans les mariages, ça doit marcher tout seul. Allez, une petite chanson cool et tendre à présent, ça s'appelle Look At Me, enregistré en 1966 sur le label Columbia par Keith Allison, un garçon qui venait de San Antonio au Texas et qui a joué un temps, mais oui, pour le groupe de Paul River and the Raiders avant de mener une petite carrière d'arrangeur dans les années 70 pour Glenn Campbell, Al Cooper, Johnny Rivers et même, oui, au début des années 80 pour Alice Cooper. 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

Eh oui, regarde-moi et dis-moi ce que tu vois. Allez, on va aller voir du côté de la chanson francophone avec un texte assez vindicatif. Jette-la. Forme de conseil que Larry Gréco adresse visiblement à un ami qui s'est présenté devant le maire, mais la promise n'est pas venue. Eh ben oui, ça peut arriver. Larry Gréco, il avait commencé du côté de Genève. Ben oui, il est suisse dans un groupe qui s'appelait Les Mousquetaires avant de monter à Paris. Là, c'est extrait d'un EP enregistré en 1965. Dont l'orchestration est assurée par un nommé Eddie Vartan, qui n'est autre que le frère, bien entendu, de Sylvie. Fait d'armes de Larry Gréco, une première partie des Stones à l'Olympia en 65, et puis à la fin des années 69, il va se reconvertir comme moniteur de ski.

un livre de H.G. Wells qui est sorti bien avant, The History of Mr. Polly, qui parle d'une vie simple à la campagne, peut-être dans une ferme avec des animaux. C'est très nostalgique ce que chante Ray Davies. C'est assez étonnant puisque lui et toute sa famille ont grandi en ville. En tout cas, on ne dira jamais l'influence qu'a eu les Kings sur des groupes comme Blur ou Oasis.

Ah, les Kinks pour l'éternité, le super son c'est presque fini. On va donc se quitter avec notre rubrique, ils ont commencé discrètement. Alors c'est pas facile hein, cette fois-ci. Alors je suis américaine, je viens de New York City, je suis autrice, compositrice, interprète. J'ai sorti pas mal d'albums dans ma carrière, mais en solo à partir de 1971. Et c'est surtout en 72 que mon album No Secrets m'a fait connaître, notamment par un tube mondial qui me vaudra un Grammy, You're So Vain, qui est une chanson un peu brûlot vis-à-vis de mon amoureux, de la déception amoureuse que j'ai eue avec Warren Beatty. Par la suite, j'ai obtenu l'Oscar de la meilleure chanson, mais oui, pour un film qui s'appelle Working Girl, sorti en 88. Le morceau s'appelait Let the River Run. J'ai comme ami Mick Jagger, qu'on retrouve d'ailleurs sur cet album No Secrets, dans les chœurs, ainsi que Linda et Paul McCartney. J'ai été marié avec James Taylor, j'ai écrit des livres pour enfants, je suis Carly Simon, bah oui, et là vous allez la retrouver en 1964 avec sa frangine Lucy, sous le nom du duo Simon Sisters, et ce morceau Wicking, Blinking and Nod, qui peut se traduire en français par clin d'œil, clignement des yeux et hochement de tête, un titre inspiré par un auteur du 19e siècle qui s'appelait Eugene Field et qui a écrit des poèmes pour enfants. Allez, en attendant de nous retrouver, portez-vous bien. Et surtout faites gaffe au rock'n'roll.

0: Salut, salut. Vous qui écoutez ces sons qui passent ici ou là, sachez que cela reste un geste d'une subversion inégalée. Alors, pour que perdure le geste, nous venons faire œuvre de contre-espionnage en mettant le monde sur grande écoute, en toute subjectivité. Et on débarque sur la bande FM, mon pote, avec la ferme intention de la défricher, histoire de faire un peu de place et laisser un peu de temps à la musique et vos esgourdes pour se rencontrer. Et plus, si affinité.
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0: Vous êtes bien sûr Radio Brodjonet, vous écoutez l'oreille de Moscou. Aujourd'hui, une émission qui fait suite à un très long week-end. Un week-end éreintant pour les zygomatiques, pour les jambes, pour le foie, pour les neurones. De ce fait, petite sélecta, tout azimut, sans queue ni tête. Comme d'hab, tu me dis ? Eh ouais, comme d'hab. Attention, ça part comme ça. Bonne émission.

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